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1: Bonjour à tous. À Saint-Laurent-du-Maroni, une enquête pour violence sexuelle vise deux éducateurs de l'Ébène. Deux éducateurs ont été entendus mardi en garde à vue dans le cadre d'une enquête pour violence sexuelle aggravée. Les deux hommes de cette structure du médico-social font l'objet d'au moins une plainte d'une jeune personne handicapée prise en charge par l'établissement. Selon nos confrères de France-Guyane, les deux hommes ont été remis en liberté dans la soirée. La future cité judiciaire de Cayenne sort de terre, ouverte prévue début 2028, 89 millions d'euros investis dans ce projet. Il complète la future cité judiciaire de Saint-Laurent à 430 millions d'euros. Cette nouvelle infrastructure a pour ambition de regrouper une large partie de l'activité judiciaire du territoire à sa livraison début 2028. Aujourd'hui, les sites sont répartis entre le Larivaud et différents lieux du centre de Cayenne. Le bâtiment réunira le tribunal judiciaire, le tribunal administratif et des archives. Le site doit accueillir 219 postes de travail. Circulation interrompue sur la route nationale 1 à Sinnamary. Un conteneur est tombé d'un camion à hauteur du PK127 hier, provoquant un accident et l'interruption de la circulation dans les deux sens. Le conteneur bloquait l'une des voies. Les sapeurs-pompiers du SDS ont été mobilisés afin de sécuriser les lieux et rétablir la circulation. Les automobilistes étaient invités à faciliter l'intervention et à éviter le secteur dans la mesure du possible. Haute tension, le quart de finale entre la France et le Maroc dans le cadre de la Coupe du Monde de football, identifié comme présentant un risque particulier. Des regroupements sur la voie publique accompagnés de l'usage de moyens pyrotechniques sont à craindre, quel que soit le résultat de la rencontre. Le ministre de l'Intérieur, Laurent Nunez, demande au préfet de mettre en place les mesures nécessaires pour prévenir, contenir et réprimer tout débordement. Et puis, c'est parti, la 49e édition de la braderie se déroule jusqu'à dimanche de 8h30 à 19h dans les rues du centre-ville de Cayenne. Si l'événement a beaucoup déçu ces dernières années, il reste un rendez-vous important pour les commerçants qui leur permettent de vider les stocks.
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1: Bonjour à tous, la mort d'une icône. La chanteuse britannique Bonnie Tyler est décédée à l'âge de 75 ans. Célèbre pour sa chevelure de lionne et sa voix rocailleuse, la chanteuse galloise a enchaîné les tubes et représenté son pays à l'Eurovision. Le roi Charles III l'avait récompensée en 2023 pour services rendus à la musique. Météo France étend la vigilance orange canicule ce midi. Le territoire de Belfort, la Haute-Saône, la Haute-Marne, l'Aube et le Cantal viennent compléter la liste. Coffre sur le toit et valise dans le coffre, départ en vacances. La journée de demain est classée noire en Auvergne-Rhône-Alpes et rouge ailleurs. Samedi, classée noire dans plusieurs régions. Pour la journée de samedi, les axes desservant la côte atlantique, la côte normande, le centre de l'Hexagone et le quart sud-est connaîtront une fréquentation très importante tout au long de la journée, précise Bison Futé. Ça mérite le détour. Le village préféré des Français 2026 est dans le Var. Bormes-les-Mimosas a été élu hier soir village préféré des Français lors de l'édition 2026 de l'émission présentée par Stéphane Bern et diffusée sur France 3. Haute tension, le quart de finale entre la France et le Maroc dans le cadre de la Coupe du Monde de football, identifié comme présentant un risque particulier malgré l'horaire tardif de la retransmission, 22h, des regroupements sur la voie publique accompagnés de l'usage de moyens pyrotechniques sont à craindre. Quel que soit le résultat de la rencontre, le ministre de l'Intérieur demande au préfet de mettre en place les mesures nécessaires pour prévenir, contenir et réprimander tout débordement. Également dans l'actualité, l'enquête sur les responsabilités de l'incendie de Marseille qui avait dévasté le quartier de l'Estaque il y a un an, classé sans suite, annonce faite par le procureur de la République d'Aix en Provence. Question de timing, après le pourvoi de Marine Le Pen, la Cour de cassation annonce qu'elle pourrait être en mesure de rendre son arrêt au plus tard début avril 2027 avant le scrutin présidentiel. Et puis le Tour de France s'élance du Béarn ce jeudi pour la 6e étape entre Pau et Gaverny, au menu dans les jambes, 186,2 km. Voilà, c'est la fin de ce flash. Merci de l'avoir suivi.
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1: Bonjour à tous, à Saint-Laurent-du-Maroni, une enquête pour violences sexuelles vise deux éducateurs de l'Ébène. Deux éducateurs ont été entendus mardi en garde à vue dans le cadre d'une enquête pour violences sexuelles aggravées. Les deux hommes de cette structure du médico-social font l'objet d'au moins une plainte d'une jeune personne handicapée prise en charge par l'établissement. Selon nos confrères de France-Guyane, les deux hommes ont été remis en liberté dans la soirée. La future cité judiciaire de Cayenne sort de terre, ouverture prévue début 2028, 89 millions d'euros investis dans ce projet. Il complète la future cité judiciaire de Saint-Laurent à 430 millions d'euros. Cette nouvelle infrastructure a pour ambition de regrouper une large partie de l'activité judiciaire du territoire à sa livraison début 2028. Aujourd'hui, les sites sont répartis entre le Larivaud et différents lieux du centre de Cayenne. Le bâtiment réunira le tribunal judiciaire, le tribunal administratif et des archives. Le site doit accueillir 219 postes de travail. Circulation interrompue sur la route nationale 1 à Sinnamary. Un conteneur est tombé d'un camion à hauteur du PK-127 hier, provoquant un accident et l'interruption de la circulation dans les deux sens. Le conteneur bloquait l'une des voies. Les sapeurs-pompiers du SDS ont été mobilisés afin de sécuriser les lieux et rétablir la circulation. Les automobilistes étaient invités à faciliter l'intervention et éviter le secteur dans la mesure du possible. Haute tension, le quart de finale entre la France et le Maroc dans le cadre de la Coupe du Monde de football, identifié comme présentant un risque particulier. Des regroupements sur la voie publique accompagnés de l'usage de moyens pyrotechniques sont à craindre, quel que soit le résultat de la rencontre. Le ministre de l'Intérieur, Laurent Nunez, demande au préfet de mettre en place les mesures nécessaires pour prévenir, contenir et réprimer tout débordement. Et puis, c'est parti, la 49e édition de la braderie se déroule jusqu'à dimanche de 8h30 à 19h dans les rues du centre-ville de Cayenne. Si l'événement a beaucoup déçu ces dernières années, il reste un rendez-vous important pour les commerçants qui leur permettent de vider les stocks.
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1: Bonjour à tous. Le mois dernier a été le mois de juin le plus chaud jamais enregistré de l'Europe occidentale. Selon Copernicus, la température moyenne enregistrée est de 20,7 degrés, soit 3 degrés de plus que le record précédent qui date de l'année dernière. La France en surchauffe. La quasi-totalité de l'Hexagone est placée en vigilance orange canicule avec pas moins de 72 départements concernés depuis ce midi. À 5 heures, Météo France avait relevé pas moins de 28 degrés à Nîmes, 27 degrés à Perpignan, 23 degrés à Paris et 23 degrés à Lyon. Nous aurons assez de professeurs cette année, assure Édouard Geoffrey, le ministre de l'Éducation nationale. En 2025, plus de 2600 postes étaient restés vacants. En attendant, place aux vacances et ça va coincer sur les routes des plages. La journée de demain est classée noire en Auvergne-Rhône-Alpes et rouge ailleurs. Samedi, classée noire dans plusieurs régions. Pour la journée de samedi, les axes desservant la côte atlantique, la côte normande, le centre de l'Hexagone et le quart sud-est connaîtront une fréquentation très importante tout au long de la journée, précise Bison Futé. Les frappes entre Washington et Téhéran se poursuivent cette nuit. L'Iran a annoncé avoir frappé des bases militaires américaines. De leur côté, les États-Unis affirment avoir visé 90 cibles. Plus que quelques heures avant le très attendu France-Maroc, l'équipe de France va se frotter un adversaire de taille et va devoir hausser le niveau d'un cran si elle veut atteindre les demi-finales de la Coupe du Monde. Malgré l'horaire tardif de la retransmission, 22h chez nous, des regroupements sur la voie publique accompagnés de l'usage de moyens pyrotechniques sont à craindre. Quel que soit le résultat de la rencontre, le ministre de l'Intérieur demande au préfet de mettre en place les mesures nécessaires pour prévenir, contenir et réprimer tout débordement. Le Tour de France s'élance du Béarn ce jeudi pour la 6e étape entre Pau et Gaverny. Premier test en haute montagne pour cette 113e édition. Ce tracé de 186 km marqué par l'enchaînement des cols d'Aspin et du Tourmalet constitue l'ultime occasion de s'expliquer pour les favoris. Et puis le gendarme de Saint-Tropez, Rabbi Jacob, La soupe aux choux, un biopic consacré à Louis de Funès, verra le jour en 2027. Pierre Lottin incarnera le célèbre acteur français.
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1: Bonjour à tous. À Saint-Laurent-du-Maroni, une enquête pour violence sexuelle vise deux éducateurs de l'Ébène. Deux éducateurs ont été entendus mardi en garde à vue dans le cadre d'une enquête pour violence sexuelle aggravée. Les deux hommes de cette structure du médico-social font l'objet d'au moins une plainte d'une jeune personne handicapée prise en charge par l'établissement. Selon nos confrères de France-Guyane, les deux hommes ont été remis en liberté dans la soirée. La future cité judiciaire de Cayenne sort de terre. Ouverture prévue début 2028. 89 millions d'euros investis dans ce projet. Il complète la future cité judiciaire de Saint-Laurent à 430 millions d'euros. Cette nouvelle infrastructure a pour ambition de regrouper une large partie de l'activité judiciaire du territoire à sa livraison début 2028. Aujourd'hui, les sites sont répartis entre le Larivaud et différents lieux du centre de Cayenne. Le bâtiment réunira le tribunal judiciaire, le tribunal administratif et des archives. Le site doit accueillir 219 postes de travail. Circulation interrompue sur la route nationale 1 à Sinnamary. Un conteneur est tombé d'un camion à hauteur du PK 127 hier, provoquant un accident et l'interruption de la circulation dans les deux sens. Le conteneur bloquait l'une des voies. Les sapeurs-pompiers du SDS ont été mobilisés afin de sécuriser les lieux et rétablir la circulation. Les automobilistes étaient invités à faciliter l'intervention et à éviter le secteur dans la mesure du possible. Haute tension, le quart de finale entre la France et le Maroc dans le cadre de la Coupe du Monde de football identifié comme présentant un risque particulier. Des regroupements sur la voie publique accompagnés de l'usage de moyens pyrotechniques sont à craindre, quel que soit le résultat de la rencontre. Le ministre de l'Intérieur, Laurent Nunez, demande au préfet de mettre en place les mesures nécessaires pour prévenir, contenir et réprimer tout débordement. Et puis, c'est parti, la 49e édition de la braderie se déroule jusqu'à dimanche de 8h30 à 19h dans les rues du centre-ville de Cayenne. Si l'événement a beaucoup déçu ces dernières années, il reste un rendez-vous important pour les commerçants qui leur permettent de vider les stocks.
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1: Bonjour à tous aux Antilles. La sénatrice LR de Saint-Martin, Annick Petrus, ligotée, bâillonnée et séquestrée sous la menace d'une arme à son domicile dans la nuit de mardi à mercredi. Une enquête est ouverte par le parquet de Basse-Terre. Les autorités s'inquiètent du haut niveau de criminalité et de la prolifération des armes à feu sur l'île, partagée entre une partie française au nord et une partie néerlandaise située au sud. Gang, fin, déplacement de population. 5 ans après l'assassinat de Jovenel Moïse, Haïti fait face à une crise majeure dont les conséquences déstabilisent la Caraïbe. Le 7 juillet 2021, le président haïtien Jovenel Moïse était assassiné à son domicile. 5 ans plus tard, Haïti reste englué dans une crise politique, sécuritaire et humanitaire. Gang, déplacement de population, insécurité alimentaire, vide institutionnel. La vie quotidienne en Haïti ressemble à un véritable enfer. Le Venezuela demande le déblocage de ses avoirs gelés dans le cadre des sanctions contre le pays pour les utiliser pour la reconstruction après le double séisme survenu le 24 juin. Ce séisme a fait plus de 3600 morts et détruit ou endommagé des centaines d'immeubles. La Soufrière, sous étroite surveillance, 50 ans après l'éruption du 8 juillet 1976 et l'évacuation de dizaines de milliers d'habitants, la Soufrière de Guadeloupe montre des signes de réveil, scrutée par des scientifiques dont les moyens de surveillance n'ont plus grand-chose à voir avec ceux de l'époque. Après plusieurs jours de perturbations, le réseau de transport Sud-Lib reprend progressivement du service à compter de ce jeudi. Cette reprise partielle, rendue possible par le versement d'une partie des sommes dues par Martinique Transport, permet d'assurer environ 70% des rotations du réseau. Inauguré hier au Marin, le centre hospitalier intercommunal Sud-Caraïbes est opérationnel depuis janvier. Né de la fusion des hôpitaux du Marin et des Trois-Îlets ainsi que de l'EHPAD du Marin, il vise à renforcer l'offre de soins dans le sud de la Martinique. Les réserves de lait maternel du Lactarium de la Martinique ont atteint un seuil critique face à cette situation d'urgence. Le CHU renouvelle son appel pressant à la générosité des mères allaitantes. Cette démarche solidaire est indispensable pour sauver la vie de nombreux nouveau-nés hospitalisés sur le territoire. 35 élèves, les meilleurs bacheliers de chaque filière de l'Académie de Guadeloupe, récompensés hier au lycée des métiers de l'hôtellerie et de la restauration en Gosier. Une cérémonie organisée par le rectorat pour saluer leur excellence, mais aussi leur persévérance. Entre émotion, projet d'études et ambition professionnelle, ces jeunes incarnent une génération tournée vers l'avenir. Racisme, le président du Sénat demande des sanctions à son homologue paraguayen après des propos visant Kylian Mbappé. Gérard Larcher écrit donc à son homologue du Paraguay pour lui demander de sanctionner la sénatrice ayant tenu des propos racistes et xénophobes envers le capitaine de l'équipe de France de football, Kylian Mbappé. Haute tension, le quart de finale entre la France et le Maroc ce jeudi dans le cadre de la Coupe du Monde de foot, identifié comme présentant un risque particulier. Des regroupements sur la voie publique, accompagnés de l'usage de moyens pyrotechniques, sont à craindre. Quel que soit le résultat de la rencontre, le ministre de l'Intérieur demande au préfet de mettre en place les mesures nécessaires pour prévenir, contenir et réprimer tout débordement. Le Tour cycliste de Martinique, la 6e étape ce jeudi, relie Sainte-Marie-aux-François par la côte atlantique ainsi que l'intérieur des terres. Le Tour de France, le néerlandais Olaf Coy a remporté hier la 5e étape. Il signe le premier succès pour Decathlon CMA CGM sur le Tour. Thorsten Tren conserve quant à lui le maillot jaune. Le Tour s'élance du Berne ce jeudi pour la 6e étape entre Pau et Gaverny. Premier test en haute montagne pour cette 113e édition. Le tracé de 186 km est marqué par l'enchaînement des cols d'Aspin et du Tourmalet. Il constitue l'ultime occasion de s'expliquer pour les favoris. Voilà, c'est la fin de ce flash. Bonne journée.

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100% Métis, elle est sans VK, Medjiz était champion de son Métis. On adore. Et les inconditionnels, les fanatiques compas, le rendez-vous, eh bien, vous êtes d'ores et déjà donné tous les dimanches entre 17h et 19h sur Métis FM, uniquement dans Génération Compas. Comment ça va, mes amis? Aujourd'hui, en ce jeudi 9 juillet, restez avec nous, on va recevoir des invités, notamment pour vous parler, eh bien, de l'événement de ces vacances avec l'association Soyena, la SoFresh spéciale Coupe du Monde. On en parle dans quelques minutes avec notre ami Lino, membre actif, bien sûr, de cette association. Soyena, et il nous dira tout ce qu'on a besoin de savoir et forcément des invitations aussi à vous offrir sur Métis. Restez avec nous. Franck Lich pour la suite avec Position ou encore Protogy et Shenseea. On écoutera Goddess sur Métis.

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1: Bonjour à tous. La vague de chaleur qui touche à nouveau la France depuis le 4 juillet devrait se poursuivre au moins jusqu'au 14 juillet, selon Météo France. La canicule devrait persister jusqu'au 14 juillet au moins, avant une possible baisse progressive des températures depuis l'ouest, qui reste à préciser avec les prévisions des prochains jours. C'est ce qu'explique l'Institut météorologique. Bientôt la fin de plusieurs mois d'atermoiement. Le Parti socialiste passe aujourd'hui à un premier vote pour sortir de ses querelles intestines sur la campagne présidentielle. Ses militants sont appelés à déterminer le périmètre de la primaire de l'espace socialiste, question sur laquelle Olivier Faure et ses opposants se déchirent. Le Parlement a définitivement adopté aujourd'hui, après un ultime vote du Sénat, le projet de loi sur la justice criminelle porté par Gérald Darmanin, nettement réduit après le retrait de sa mesure décriée de plaider coupable. Après l'Assemblée hier, les sénateurs ont soutenu d'un 232 voix contre 99 ce texte dont l'objectif affiché est de désengorger les tribunaux. Une manifestation du monde du spectacle est organisée à 17h aujourd'hui à Avignon pour protester contre les coupes budgétaires dans la culture. Le candidat à la présidentielle de la France insoumise, Jean-Luc Mélenchon, sera présent. Le rassemblement est prévu devant la mairie en marge du Festival d'Avignon qui a débuté samedi. Les syndicats du spectacle vivant réclament un moratoire et appellent la filière à se mobiliser jusqu'à la rentrée. Un incendie dans une usine de chaussures en Chine a entraîné aujourd'hui de lourdes pertes humaines, selon le président Xi Jinping, avec près de 200 pompiers et secouristes mobilisés. Le président ne cite pour autant aucun bilan chiffré. Remake de la demi-finale de la Coupe du Monde 2022. Le quart de finale France-Maroc de ce soir doit voir les Bleus revenir dans le jeu et dans leur force après le combat douteux du Paraguay. Mais les Lions de l'Atlas sont poussés par un élan immense. Coup d'envoi du match à 22h. Et puis sa voix puissante et grave résonne encore dans les mémoires des fans les plus fidèles. La belle voix rauque de Bonnie Tyler, star des années 80, s'est éteinte. La chanteuse qui avait été placée dans un coma artificiel au Portugal après une opération en urgence est décédée hier à l'âge de 75 ans. C'est la fin de cette édition. Merci de l'avoir suivi.

Sacré souvenir, les Stontignies, Sly avec ce titre. Ce soir ou jamais sur Métis FM. On vous souhaite de passer un bon début d'après-midi. Et ça tombe bien, hein, côté soirée rétro, ceux qui ont envie de se faire de bonnes petites séquences de zouk, eh bien sachez qu'il y aura pas mal d'événements qu'il ne faudra surtout pas rater. Restez à l'écoute de Métis, forcément on vous tiendra informé. Par contre, ce qui fait l'actualité actuellement, c'est bien sûr eh bien, ce huitième de finale, mes amis. Bah oui, on sait entre la France, les Bleus et bien sûr le Maroc, ça va se jouer, non on parle du quart de finale plutôt, et ça va se jouer aujourd'hui tout simplement avec notamment la Soyana, la SoFresh World Cup d'exception. Et justement pour cette édition, la SoFresh, vous savez ces soirées qui sont organisées par Soyana, aujourd'hui on vous invite tout simplement de venir aux couleurs du drapeau de l'équipe que vous soutenez, tout simplement. Ok, que ce soit la France, le Brésil, l'Argentine, le Portugal, et il y en aura pour tout le monde. Et croyez-moi, forcément, entre Zazou, Tayou, Didi Youth, Yayao, Deep, tous ces DJ seront là afin de vous ambiancer comme il se doit, et ce de 20h jusqu'à 2h du matin. J'ai deux invitations à vous offrir là maintenant. Donc si vous nous appelez au 29 29 85, encore au 29 29 86, et que vous êtes en mesure de nous donner le nom d'au moins deux DJ qui mixeront eh bien, à cette SoFresh World Cup édition, eh bien vous repartirez avec vos deux invitations. On vous attend tout de suite au standard de Métis, le temps d'accueillir eh bien, celle qui chante justement l'hymne officiel de cette Coupe du Monde 2026. Voici Shakira

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1: Bonjour à tous. Accès interdit aux piétons, aux cyclistes, aux utilisateurs de deux roues motorisées, mais aussi aux trottinettes électriques et aux automobilistes. Les premiers bus à haut niveau de service circulent sur le tracé du transport en commun en site propre depuis hier dans le cadre d'une phase de test. À cette occasion, les autorités rappellent que la voie du TCSP est exclusivement réservée donc aux bus à haut niveau de service. Les usagers de la route sont également appelés à redoubler de vigilance aux abord des carrefours et à respecter la signalisation lumineuse lors du passage des bus. Après 14 ans de travail, la Guyane est officiellement devenue cette semaine le 8e membre associé de la CARICOM. La CARICOM, organisation très particulière dans la Caraïbe, a la vocation à développer la coopération régionale mais aussi l'intégration régionale. Trésorerie à sec, embauches gelées, actions annulées. Une enquête menée par l'UDES auprès de 62 structures révèle l'ampleur des retards de financement qui frappe l'économie sociale et solidaire en Guyane. Dans une lettre ouverte adressée le 29 juin au préfet et à la collectivité territoriale de Guyane, une dizaine d'associations du secteur alertent sur une situation devenue, selon eux, non soutenable. Le gouvernement rejette toute augmentation de salaire généralisée pour les fonctionnaires. Les syndicats claquent la porte d'une réunion. Une revalorisation uniforme de 1% de la valeur du point d'indice coûterait 2,4 milliards d'euros à l'État. 4 ans après, une équipe du Maroc toujours aussi compétitive affronte à nouveau la France en quart de finale de la Coupe du Monde de football. Défait par les Bleus en demi-finale au Qatar en 2022, les Lions de la classe s'avancent non plus en surprise, mais en outsider, très crédible au moment de retrouver les hommes de Didier Deschamps ce jeudi. Et puis Miss Guyane, les candidates se dévoilent à quelques jours du gala. Samedi à 20h, le Procte accueille le gala d'élection de Miss Guyane. Cette année, 9 candidates vont tenter de décrocher la couronne.

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sujet de la demi-finale de la Coupe du Monde 2022, le quart de finale France-Maroc de ce soir doit voir les Bleus revenir dans le jeu et dans leur force après le combat douteux du Paraguay. Mais les Lions de l'Atlas sont poussés par un élan immense. Coup d'envoi du match à 22h. Et puis sa voix puissante et grave résonne encore dans les mémoires des fans les plus fidèles. La belle voix rauque de Bonnie Tyler, star des années 80, s'est éteinte. La chanteuse qui avait été placée dans un coma artificiel au Portugal après une opération en urgence est décédée hier à l'âge de 75 ans. C'est la fin de cette édition. Merci de l'avoir suivi.

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1: Bonjour à tous aux Antilles. La sénatrice LR de Saint-Martin, Annick Petrus, ligotée, bâillonnée et séquestrée sous la menace d'une arme à son domicile dans la nuit de mardi à mercredi. Une enquête est ouverte par le parquet de Basse-Terre. Les autorités s'inquiètent du haut niveau de criminalité et de la prolifération des armes à feu sur l'île, partagée entre une partie française au nord et une partie néerlandaise située au sud. Gang, fin, déplacement de population. 5 ans après l'assassinat de Jovenel Moïse, Haïti fait face à une crise majeure dont les conséquences déstabilisent la Caraïbe. Le 7 juillet 2021, le président haïtien Jovenel Moïse était assassiné à son domicile. 5 ans plus tard, Haïti reste englué dans une crise politique, sécuritaire et humanitaire. Gangs, déplacement de population, insécurité alimentaire, vide institutionnel. La vie quotidienne en Haïti ressemble à un véritable enfer. Le Venezuela demande le déblocage de ses avoirs gelés dans le cadre des sanctions contre le pays pour les utiliser pour la reconstruction après le double séisme survenu le 24 juin. Ce séisme a fait plus de 3600 morts et détruit ou endommagé des centaines d'immeubles. La Soufrière sous étroite surveillance, 50 ans après l'éruption du 8 juillet 1976 et l'évacuation de dizaines de milliers d'habitants, la Soufrière de Guadeloupe montre des signes de réveil, scrutée par des scientifiques dont les moyens de surveillance n'ont plus grand-chose à voir avec ceux de l'époque. Après plusieurs jours de perturbation, le réseau de transport Sud-Libre reprend progressivement du service à compter de ce jeudi. Cette reprise partielle, rendue possible par le versement d'une partie des sommes dues par Martinique Transport, permet d'assurer environ 70% des rotations du réseau. Inauguré hier au Marin, le centre hospitalier intercommunal Sud-Caraïbes est opérationnel depuis janvier. Né de la fusion des hôpitaux du Marin et des Trois-Îlets ainsi que de l'EHPAD du Marin, il vise à renforcer l'offre de soins dans le sud de la Martinique. Les réserves de lait maternel du Lactarium de la Martinique ont atteint un seuil critique face à cette situation d'urgence. Le CHU renouvelle son appel pressant à la générosité des mères allaitantes. Cette démarche solidaire est indispensable pour sauver la vie de nombreux nouveau-nés hospitalisés sur le territoire. 35 élèves, les meilleurs bacheliers de chaque filière de l'Académie de Guadeloupe, récompensés hier au lycée des métiers de l'hôtellerie et de la restauration en Gosier. Une cérémonie organisée par le rectorat pour saluer leur excellence, mais aussi leur persévérance. Entre émotions, projets d'études et ambitions professionnelles, ces jeunes incarnent une génération tournée vers l'avenir. Racisme, le président du Sénat demande des sanctions à son homologue paraguayen après des propos visant Kylian Mbappé. Gérard Larcher écrit donc à son homologue du Paraguay pour lui demander de sanctionner la sénatrice ayant tenu des propos racistes et xénophobes envers le capitaine de l'équipe de France de football, Kylian Mbappé. Haute tension, le quart de finale entre la France et le Maroc ce jeudi dans le cadre de la Coupe du Monde de foot, identifié comme présentant un risque particulier. Des regroupements sur la voie publique accompagnés de l'usage de moyens pyrotechniques sont à craindre. Quel que soit le résultat de la rencontre, le ministre de l'Intérieur demande au préfet de mettre en place les mesures nécessaires pour prévenir, contenir et réprimer tout débordement. Le Tour cycliste de Martinique, la 6e étape ce jeudi, relie Sainte-Marie aux François par la côte atlantique ainsi que l'intérieur des terres. Le Tour de France, le néerlandais Olaf Kooi a remporté hier la 5e étape. Il signe le premier succès pour Decathlon CMA CGM sur le Tour. Thorsten Treen conserve quant à lui le maillot jaune. Le Tour s'élance du Béarn ce jeudi pour la 6e étape entre Pau et Gaverny. Premier test en haute montagne pour cette 113e édition. Le tracé de 186 km est marqué par l'enchaînement des cols d'Aspin et du Tourmalet. Il constitue l'ultime occasion de s'expliquer pour les favoris. Voilà, c'est la fin de ce flash. Bonne journée.

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1: Salut à tous, on démarre avec du cyclisme, direction ensuite le football et un scan en fan flash. Et on démarre côté vélo, limpide et impitoyable, sobre vainqueur de la troisième étape. Tadej Pogacar a cette fois porté un coup d'ampleur à tous ses adversaires et au suspense de la 113e édition du Tour de France aujourd'hui, en remportant la 6e étape en solitaire à Gavarnie-Gèdre. Jonas Vingegaard a livré un long combat à distance en solitaire, au terme duquel il a perdu beaucoup de temps face à son rival. Sur la ligne, il concède 2 minutes 38 aux Slovènes, pendant que le groupe Del Toro Evenepoel, Sexa, Slipovica, Ayuso finit à 2 minutes 57 du leader. Football, des retrouvailles entre vieilles connaissances. La France et le Maroc se rencontrent aujourd'hui à 22h en quart de finale du Mondial au Gillette Stadium de Foxborough, près de Boston. Les deux équipes se retrouvent près de 4 ans après la demi-finale du Mondial 2022 au Qatar, remportée par la France 2-0. Les Bleus vont défier les Lions de l'Atlas en ayant remporté leurs 5 premiers matchs avec une attaque de feu portée par Kylian Mbappé. À la veille de ce quart de finale, prévu donc ce soir à 22h, la ferveur était déjà montée d'un cran à l'instar de leurs homologues français. Les supporters de la sélection marocaine se sont rassemblés par centaines hier dans le parc public Boston Common pour donner de la voix. On file côté championnat de France. La JOCR a annoncé aujourd'hui le recrutement du jeune avant-centre Xiangjing Wei, 18 ans pour les 5 prochaines saisons. S'il joue avec l'équipe première, il sera le deuxième chinois de l'histoire de la Ligue 1. Tennis, Kristina Mladenovic et la chinoise Guan Yu se sont qualifiées ce jeudi pour les demi-finales de Wimbledon en double dames. Elles ont écarté 7-6, 7-5, Katerina Siniakova et Taylor Tostend, tête de série numéro 1 et récente lauréate à Roland-Garros. Et puis, censé se tenir ce dimanche, la première édition du Half Ironman de Versailles a été annulée par la préfecture en raison de la canicule, alors que les températures pourraient avoisiner 40 degrés dans les Yvelines. Voilà, c'est la fin de cette édition. Très bonne soirée, ciao, bye.

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